0: Ouais.
1: Et...
2: Allô?
1: Si c'est lui, qu'est-ce que je fais?
2: Allô?
0: Non, c'est sûrement quelqu'un d'autre.